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Présentement, temps, il a dit, à la repos, il y a un horaire, la nuage. Présentement, il met là, à la repos, il y a un horaire, c'est 28 degrés. Il met hier soir, c'était 26 degrés. Vent, la repos, il y a un horaire, a venté, sorti façade soleil, les vents. À 21 liés par nez du temps. La pluie qui a tombé à 24 nez du temps, bout à 10 heures, bon matin. À la repo, il y a 12.1 mm. La pluie qui a tombé à mois septembre, à la repo, il y a 62.1 mm. Soleil est couché aujourd'hui à 3 minutes après 6 heures soir. Soleil est levé demain, si vous voulez, 8 minutes pour 6 heures, bon matin. Pour l'autre 24 nez du temps, Saint-Lycée, vous avez senti vent qui a venté, sorti façade soleil, les vents à 20 liés par nez du temps. Temps qui est belle, on l'a la caille noire, et puis on t'y l'a pli. La marée pour la voie de Castry, qui est haut à 8 minutes, 5 minutes après 8 heures, bon matin, et qui est bas à 29 minutes après midi, aujourd'hui. La marée pour la voie de Vieux-Fort, qui est haut à 12 minutes après 9 heures, bon matin. Et quand il bat à 4 minutes pour 2 heures après-midi, l'homme l'a mis à 4 pour 6 pieds en hauteur. Pour ce pays, on utilise la belle ciel, on l'a caille noire et puis on t'y l'a pli. L'est en ce côté-là, l'est en ce pays-là, nous allons continuer à jouer vent, car vent est là assez fort en région, ça va caille noire et puis on t'y l'a pli durant l'autre 24 heures du temps, en vieux temps, car traverser façade soleil. Couchant à 15 liés par nez du temps, il n'y a pas dit la caille ni pièce cyclone. Ça, c'était pour rapport à ce temps pour bon matin.

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Les maîtres pour les présents là, en Hiranera, c'est 4 degrés Fahrenheit. Et puis ça qui était plus chaud aujourd'hui, c'était 70, ça c'est 90. 20 quand tu es là, pour Hiranera, qui a sorti là sous façade, soleil, le vent. Point 20, les, ben, 31 km par nez du temps. La pluie qui a enregistré là, qui est tombée à 24 nez du temps. Qui bout à 10 heures aujourd'hui, Airport Runner, c'est 5.7 mm. Et puis George Charles, c'est 26.2 mm. Quoi? L'appli qui a enregistré qui est tombé pour moi, septembre. Runner, c'est 67.8. Et puis George Charles, c'est 63.4 mm. Soleil qui a levé de matin à 8 minutes avant 6 heures. Et puis qui a couché de morceaux à 10 minutes après 6 heures. A nous garder temps qui valable là pour cette ici pour l'autre 24 nèg temps la caille vent qui ca entrer là et ca sortir à sous façade soleil levant puis 21 li et bien 3 km par nèg temps temps généralement la caille bon temps ça ca l'air dedans demain peut-être nous caille timiette noir et puis peut-être la caille timiette la pluie a nous garder qui ça qui ca fait là en l'eau cette ici la 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A nous regarder ça qu'a fait en ouvrant là la nati condition là qui caille ou était là caille mené timide vent et puis stable et puis la caille condition caille stabilité en rejoint pour l'autre 24 nèg du temps mais là ni anti système qui là en ouvrant qui ca venir à sous façade soleil levant à 15 lieues ben 24 km par nèg du temps. 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